Et ils sont tous là ce soir, Yves Gerberi, Véronique Patrolacci, Marguerite Bogart. Bon, 10 minutes, un tract. Allez vous amuser dans les couloirs, va fumer un truc. Va fumer. Va boire quelque chose. Vous voulez faire le baf? Non, deuxième partie, il y a Jean-Luc Ponty qui va jouer. Mais vraiment, les gars, là, il faut que... Non, c'est le son, c'est le manager, il vient de me dire là, le son. Là. Voilà, le public français, c'est joli. Understand everything that's going on. That's what I like. Ah, celui-là, il croit que je suis con, mais il a raison. Ah, petit, je viens. What about your cats? I don't believe it. Okay, well, amuse yourself.